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0: Il y a pour toi des projets de bonheur, un avenir et de l'espérance. Dieu te le rappelle.
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5: La méditation de Joyce Meyer, votre vitamine quotidienne.
2: Acceptez la correction. Heureux l'homme qui a trouvé la sagesse. Heureux celui qui est devenu raisonnable. Acquérir la sagesse vaut mieux que gagner beaucoup d'argent. Les avantages qu'elle donne sont plus précieux que l'or le plus fin. Proverbe 3, versets 13 à 14. Demandez à Dieu de vous révéler les domaines de votre vie où vous avez besoin d'exercer la maîtrise de soi. Vous pouvez même prendre plaisir à votre chemin vers la sanctification si vous acceptez d'être corrigé par les autres. Souvenez-vous que Dieu vous aime tel que vous êtes, mais qu'il reprend celui qu'il aime. Voir Proverbe 3, verset 12. Seuls les chrétiens matures apprécient la nourriture solide de la parole de Dieu et elle a de grandes richesses en réserve pour eux. Il y aura toujours autre chose à apprendre, aussi ne cherchez pas à justifier vos points faibles. Accepter la vérité vous rendra libre, voir Jean 8, verset 32. Et Dieu vous donnera la force d'être vainqueur dans les domaines où vous êtes plus faible.
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1: ça. 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
5: Hey, toi, passe le mot.
6: Que la grâce et la paix vous soient données de la part de Dieu. Éphésiens 1, verset 2. En cette période troublée, approche-toi de Dieu et tu seras apaisé. Alors, passe le mot.

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4: La méditation de Joyce Meyer, votre vitamine quotidienne.
5: Acceptez la correction. Heureux l'homme qui a trouvé la sagesse. Heureux celui qui est devenu raisonnable. Acquérir la sagesse vaut mieux que gagner beaucoup d'argent. Les avantages qu'elle donne sont plus précieux que l'or le plus fin. Proverbe 3, versets 13 à 14. Demandez à Dieu de vous révéler les domaines de votre vie où vous avez besoin d'exercer la maîtrise de soi. Vous pouvez même prendre plaisir à votre chemin vers la sanctification si vous acceptez d'être corrigé par les autres. Souvenez-vous que Dieu vous aime tel que vous êtes, mais qu'il reprend celui qu'il aime. Voir Proverbe 3, verset 12. Seuls les chrétiens matures apprécient la nourriture solide de la parole de Dieu et elle a de grandes richesses en réserve pour eux. Il y aura toujours autre chose à apprendre, aussi ne cherchez pas à justifier vos points faibles. Accepter la vérité vous rendra libre, voir Jean 8, verset 32. Et Dieu vous donnera la force d'être vainqueur dans les domaines où vous êtes plus faible.
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0: N'oublie pas ce que te dit Jésus. Tout est possible à celui qui croit.
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4: Hé, hey, toi, passe le mot.
5: Que la grâce et la paix vous soient données de la part de Dieu. Éphésiens 1, verset 2. En cette période troublée, approche-toi de Dieu et tu seras apaisé. Alors, passe le mot.

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4: La méditation de Joyce Meyer, votre vitamine quotidienne.
5: Ne soyez pas paresseux. As-tu vu un homme diligent dans son travail? Il se tiendra devant les rois, il ne se tiendra pas devant les gens obscurs. Proverbe 22, verset 29. Proverbe 24, verset 30 à 34, nous met clairement en garde contre la paresse. La vie de l'homme qui manque d'ardeur au travail part à volo. Elle est envahie par les mauvaises herbes et la destruction la guette. Le texte nous invite à considérer le sort du paresseux et à tenir compte de cet avertissement. Tu dors un peu, tu t'assoupis un petit moment, tu restes étendu en te croisant les bras. Pendant ce temps, la pauvreté arrive sur toi comme un rôdeur. La misère te surprend comme un pillard. Dieu vous aidera à restaurer tout ce qui est menacé par les ronces ou la destruction dans votre vie. Si vous placez votre confiance en lui, il peut changer votre chaos en témoignage puissant. Prenez la décision de le suivre dès aujourd'hui. Méfiez-vous de l'esprit de paresse. Refusez toute procrastination et ce que Dieu vous a demandé de faire, faites-le.
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0: toi qui es fatigué et chargé, viens simplement à Jésus et il te donnera du repos.
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4: Hé, hey, toi, passe le mot.
5: Que la grâce et la paix vous soient données de la part de Dieu. Éphésiens 1, verset 2. En cette période troublée, approche-toi de Dieu et tu seras apaisé. Alors, passe le mot.

0: Fais de l'Éternel tes délices et il te donnera ce que ton cœur désire.
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0: Dieu pourvoira à tous tes besoins selon sa richesse, avec gloire en Jésus-Christ.
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Élevons nos mains vers notre Dieu. Élevons nos mains vers notre Dieu. S'il y a des personnes ici ce soir qui croient de tout leur cœur que Dieu est le même hier, aujourd'hui et demain, avec moi qu'ils élèvent les mains maintenant. Seigneur, nous croyons que tu peux toutes choses dans nos vies, dans nos situations. De Moïse à Sarah, de Lazare à Cana, tu as béni, tu as guéri, tu as sauvé. Continue de le faire, Seigneur.

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4: La méditation de Joyce Meyer, votre vitamine quotidienne.
5: Acceptez la correction. Heureux l'homme qui a trouvé la sagesse. Heureux celui qui est devenu raisonnable. Acquérir la sagesse vaut mieux que gagner beaucoup d'argent. Les avantages qu'elle donne sont plus précieux que l'or le plus fin. Proverbe 3, versets 13 à 14. Demandez à Dieu de vous révéler les domaines de votre vie où vous avez besoin d'exercer la maîtrise de soi. Vous pouvez même prendre plaisir à votre chemin vers la sanctification si vous acceptez d'être corrigé par les autres. Souvenez-vous que Dieu vous aime tel que vous êtes, mais qu'il reprend celui qu'il aime. Voir Proverbe 3, verset 12. Seuls les chrétiens matures apprécient la nourriture solide de la parole de Dieu et elle a de grandes richesses en réserve pour eux. Il y aura toujours autre chose à apprendre, aussi ne cherchez pas à justifier vos points faibles. Accepter la vérité vous rendra libre, voir Jean 8, verset 32. Et Dieu vous donnera la force d'être vainqueur dans les domaines où vous êtes plus faible.
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4: Hey, toi, passe le mot.
5: Que la grâce et la paix vous soient données de la part.

part de Dieu. Éphésiens 1, verset 2. En cette période troublée, approche-toi de Dieu et tu seras apaisé. Alors, passe le mot.

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5: La méditation de Joyce Meyer, votre vitamine quotidienne.
6: Acceptez la correction. Heureux l'homme qui a trouvé la sagesse. Heureux celui qui est devenu raisonnable. Acquérir la sagesse vaut mieux que gagner beaucoup d'argent. Les avantages qu'elle donne sont plus précieux que l'or le plus fin. Proverbe 3, versets 13 à 14. Demandez à Dieu de vous révéler les domaines de votre vie où vous avez besoin d'exercer la maîtrise de soi. Vous pouvez même prendre plaisir à votre chemin vers la sanctification si vous acceptez d'être corrigé par les autres. Souvenez-vous que Dieu vous aime tel que vous êtes, mais qu'il reprend celui qu'il aime. Voir Proverbe 3, verset 12. Seuls les chrétiens matures apprécient la nourriture solide de la parole de Dieu et elle a de grandes richesses en réserve pour eux. Il y aura toujours autre chose à apprendre, aussi

0: Si ne cherchez pas à justifier vos points faibles. Accepter la vérité vous rendra libre, voir Jean 8, verset 32. Et Dieu vous donnera la force d'être vainqueur dans les domaines où vous êtes plus faible.
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4: Hey, toi, passe le mot.
5: Que la grâce et la paix vous soient données de la part de Dieu. Éphésiens 1, verset 2. En cette période troublée, approche-toi de Dieu et tu seras apaisé. Alors, passe le mot.

Mon désir, Seigneur, c'est de te connaître mieux. Je m'approche de toi maintenant. Avec un cœur pur, je fais de la place, Seigneur.

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5: La méditation de Joyce Meyer, votre vitamine quotidienne.
2: Acceptez la correction. Heureux l'homme qui a trouvé la sagesse. Heureux celui qui est devenu raisonnable. Acquérir la sagesse vaut mieux que gagner beaucoup d'argent. Les avantages qu'elle donne sont plus précieux que l'or le plus fin. Proverbe 3, versets 13 à 14. Demandez à Dieu de vous révéler les domaines de votre vie où vous avez besoin d'exercer la maîtrise de soi. Vous pouvez même prendre plaisir à votre chemin vers la sanctification si vous acceptez d'être corrigé par les autres. Souvenez-vous que Dieu vous aime tel que vous êtes, mais qu'il reprend celui qu'il aime. Voir Proverbe 3, verset 12. Seuls les chrétiens matures apprécient la nourriture solide de la parole de Dieu et elle a de grandes richesses en réserve pour eux. Il y aura toujours autre chose à apprendre, aussi ne cherchez pas à justifier vos points faibles. Accepter la vérité vous rendra libre, voir Jean 8, verset 32. Et Dieu vous donnera la force d'être vainqueur dans les domaines où vous êtes plus faible.
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4: Hé, hey, toi, passe le mot.
5: Que la grâce et la paix vous soient données de la part de Dieu. Éphésiens 1, verset 2. En cette période troublée, approche-toi de Dieu et tu seras apaisé. Alors, passe le mot.

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4: La méditation de Joyce Meyer, votre vitamine quotidienne.
5: Acceptez la correction. Heureux l'homme qui a trouvé la sagesse. Heureux celui qui est devenu raisonnable. Acquérir la sagesse vaut mieux que gagner beaucoup d'argent. Les avantages qu'elle donne sont plus précieux que l'or le plus fin. Proverbe 3, versets 13 à 14. Demandez à Dieu de vous révéler les domaines de votre vie où vous avez besoin d'exercer la maîtrise de soi. Vous pouvez même prendre plaisir à votre chemin vers la sanctification si vous acceptez d'être corrigé par les autres. Souvenez-vous que Dieu vous aime tel que vous êtes, mais qu'il reprend celui qu'il aime. Voir Proverbe 3, verset 12. Seuls les chrétiens matures apprécient la nourriture solide de la parole de Dieu et elle a de grandes richesses en réserve pour eux. Il y aura toujours autre chose à apprendre, aussi ne cherchez pas à justifier vos points faibles. Accepter la vérité vous rendra libre, voir Jean 8, verset 32. Et Dieu vous donnera la force d'être vainqueur dans les domaines où vous êtes plus faible.
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5: Hey, toi, passe le mot.
6: Que la grâce et la paix vous soient données de la part de Dieu. Éphésiens 1, verset 2. En cette période troublée, approche-toi de Dieu et tu seras apaisé. Alors, passe le mot.

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0: Seuls les chrétiens matures apprécient la nourriture solide de la parole de Dieu et elle a de grandes richesses en réserve pour eux. Il y aura toujours autre chose à apprendre, aussi ne cherchez pas à justifier vos points faibles. Accepter la vérité vous rendra libre, voir Jean 8, verset 32. Et Dieu vous donnera la force d'être vainqueur dans les domaines où vous êtes plus faible.
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4: Hé, hey, toi, passe le mot.
5: Que la grâce et la paix vous soient données de la part de Dieu. Éphésiens 1, verset 2. En cette période troublée, approche-toi de Dieu et tu seras apaisé. Alors, passe le mot.

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5: La méditation de Joyce Meyer, votre vitamine quotidienne.
6: Acceptez la correction. Heureux l'homme qui a trouvé la sagesse. Heureux celui qui est devenu raisonnable. Acquérir la sagesse vaut mieux que gagner beaucoup d'argent. Les avantages qu'elle donne sont plus précieux que l'or le plus fin. Proverbe 3, versets 13 à 14. Demandez à Dieu de vous révéler les domaines de votre vie où vous avez besoin d'exercer la maîtrise de soi. Vous pouvez même prendre plaisir à votre chemin vers la sanctification si vous acceptez d'être corrigé par les autres. Souvenez-vous que Dieu vous aime tel que vous êtes, mais qu'il reprend celui qu'il aime. Voir Proverbe 3, verset 12. Seuls les chrétiens matures apprécient la nourriture solide de la parole de Dieu et elle a de grandes richesses en réserve pour eux. Il y aura toujours autre chose à apprendre, aussi ne cherchez pas à justifier vos points faibles. Accepter la vérité vous rendra libre, voir Jean 8, verset 32. Et Dieu vous donnera la force d'être vainqueur dans les domaines où vous êtes plus faible.
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0: Sache qu'il n'y a plus de condamnation pour celui qui se confie en Jésus.
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5: Hé, hey, toi, passe le mot.
6: Que la grâce et la paix vous soient données de la part de Dieu. Éphésiens 1, verset 2. En cette période troublée, approche-toi de Dieu et tu seras apaisé. Alors, passe le mot.

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6: Acceptez la correction. Heureux l'homme qui a trouvé la sagesse. Heureux celui qui est devenu raisonnable. Acquérir la sagesse vaut mieux que gagner beaucoup d'argent. Les avantages qu'elle donne sont plus précieux que l'or le plus fin. Proverbe 3, versets 13 à 14. Demandez à Dieu de vous révéler les domaines de votre vie où vous avez besoin d'exercer la maîtrise de soi. Vous pouvez même prendre plaisir à votre chemin vers la sanctification si vous acceptez d'être corrigé par les autres. Souvenez-vous que Dieu vous aime tel que vous êtes, mais qu'il reprend celui qu'il aime. Voir Proverbe 3, verset 12. Seuls les chrétiens matures apprécient la nourriture solide de la parole de Dieu et elle a de grandes richesses en réserve pour eux. Il y aura toujours autre chose à apprendre, aussi ne cherchez pas à justifier vos points faibles. Accepter la vérité vous rendra libre, voir Jean 8, verset 32. Et Dieu vous donnera la force d'être vainqueur dans les domaines où vous êtes plus faible.
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4: Hé, hey, toi, passe le mot.
5: Que la grâce et la paix vous soient données de la part de Dieu. Éphésiens 1, verset 2. En cette période troublée, approche-toi de Dieu et tu seras apaisé. Alors, passe le mot.

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4: La méditation de Joyce Meyer, votre vitamine quotidienne.
5: Acceptez la correction. Heureux l'homme qui a trouvé la sagesse. Heureux celui qui est devenu raisonnable. Acquérir la sagesse vaut mieux que gagner beaucoup d'argent. Les avantages qu'elle donne sont plus précieux que l'or le plus fin. Proverbe 3, versets 13 à 14. Demandez à Dieu de vous révéler les domaines de votre vie où vous avez besoin d'exercer la maîtrise de soi. Vous pouvez même prendre plaisir à votre chemin vers la sanctification si vous acceptez d'être corrigé par les autres. Souvenez-vous que Dieu vous aime tel que vous êtes, mais qu'il reprend celui qu'il aime. Voir Proverbe 3, verset 12. Seuls les chrétiens matures apprécient la nourriture solide de la parole de Dieu et elle a de grandes richesses en réserve pour eux. Il y aura toujours autre chose à apprendre, aussi ne cherchez pas à justifier vos points faibles. Accepter la vérité vous rendra libre, voir Jean 8, verset 32. Et Dieu vous donnera la force d'être vainqueur dans les domaines où vous êtes plus faible.
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